Il est du devoir de chaque personne responsable d'accomplir tous les actes que Allah a rendus obligatoires sur elle, et il est de son devoir de les accomplir conformément à ce que Allah lui a ordonné, et il est de son devoir de se garder des choses qui les annulent. De même, il est un devoir d'abandonner toutes les choses interdites.